0: parecemos normales. Pero la progresión va por dentro.
1: No, un des meilleurs groupes anglais qui lui aussi est venu à Paris pour Rock en Stock et nous allons écouter des tas de choses. Alors, le premier morceau, c'est toujours des compositions du groupe qu'il joue, là il n'y a pas de classique. Le premier morceau s'appelle Breakthrough, c'est-à-dire, c'est quasiment intraduisible, ça veut dire qu'ils sont arrivés à percer, si vous voulez, c'est un petit peu ça. Et puis après, des tas d'autres choses.

0: bataille, pied à pied, dans des conditions difficiles, face à un adversaire tenace, intransigeant, mais tout de même suffisamment ébranlé par la guerre générale.
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